Encorné comme un bouc, le grand Capricorne règne sur l'écorce des chênes. C'est en faisant grincer son thorax articulé qu'il se plaint d'être capturé.

Il enlève son bras. Le mâle fait éclater dans la fête. Les étuis déposés sortent des milliards de spermatozoïdes. Et c'est très grossi. Ils sont stockés et fondent les œufs. Lorsque la femme pond. Ses œufs sont attachés à un cordon central qu'elle fixe au toit de son nid. La ponte d'une trentaine de cordons peut totaliser jusqu'à 500 000 œufs. Pendant le mois sur la révolution, la femelle ne quitte pas son repère, ne mange pas, ne cesse de triturer avec ses tentacules, de faire circuler l'eau à jet. Ainsi la respiration à travers les coques et la propreté de ses poumons.

queue fait long d'un millimètre environ. Son évolution montre d'étranges phénomènes dont notamment accéléré 1400 fois grâce au cinéma, la torsion.

puis la rotation. L'embryon se forme. Et au bout de 3 semaines, on distingue bien la pieuvre en miniature dans sa coque. De grosses cellules colorées commencent à jouer. Après l'arrêt de la rotation, elle grandit encore un peu en absorbant sa boule nutritive. À l'extrémité opposée, le cœur, qui bat à 100 pulsations par minute. Puis c'est l'éclosion explosive. En quelques minutes, des milliers de bébés pieuvres de 2 mm quittent leur coque. Elles bondissent à reculons. Mais le tube respiratoire peut se plier et les propulser en tous sens. Celles qui ne parviendront pas à sortir dès ce moment n'écloreront jamais.

Il m'écrivait d'Afrique. Il opposait le temps africain au temps européen, mais aussi au temps asiatique. Il disait qu'au XIXe siècle, l'humanité avait réglé ses comptes avec l'espace et que l'enjeu du XXe était la cohabitation des temps. À propos, saviez-vous qu'il y a des émeutes en Île-de-France ?

Si nous revenions vraiment au miroir des fontaines, si nous vivions la poésie dans la nature, peut-être la contemplation toute solitaire de nous-mêmes, dans la solitude des chats, perdrait-elle sa nocivité? Voilà précisément la grande leçon de solitude que donne la poésie des éléments, que donne la poésie de l'eau réfléchissante.

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1: Dans la foule des scarabées qui creusent, digèrent, recyclent les déjections des grands animaux, le géotrupe est un braillard qui n'accepte pas sans récrimination d'être tiré du crottin nourricier.

0: Les savants russes, de leur côté, ont entendu le premier mot prononcé par les bébés dauphins de la mer Noire.
1: Maman.
0: Le même cri que celui de l'enfant des hommes. Un tel point commun nous permet de penser qu'un jour, nous pourrons parler familièrement avec le dauphin. Deux écoles se battent déjà à ce sujet. Faut-il que les dauphins apprennent la langue des hommes ou au contraire, que les hommes apprennent le

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0: Mais dans le fond, Maurice Martineau, vous n'avez pas tellement changé depuis le commencement de cette vie qui est la vôtre. Vous avez inventé les ondes Martineau et vous m'avez dit tout à l'heure que c'était des vibrations. Ensuite, vous êtes allé du côté de la danse pour connaître votre corps et pour vous obliger à savoir le faire fonctionner. Et ensuite, vous allez du côté des enfants. Et ce que vous faites, c'est encore une vibration. Vibration entre l'homme et l'enfant, de la même manière que vous êtes allé dans les problèmes d'éducation populaire pour bien connaître les masses.
1: Mais voulez-vous me dire, cher monsieur, ce qui n'est pas vibration ?
0: Tout est vibration.
1: Absolument.

0: Je suis enchanté. Où est la bibliothèque? Voilà mon passeport. Ah, Gérald Depardieu. Baguette.
1: Baguette.

0: Camembert, Jacques Cousteau, Baguette, oh.
1: Bonjour.
2: Bonjour.
1: Bonjour.
2: Bonjour, monsieur.
1: Bonjour, mon petit Pierrot des chiens.
2: Ça va?
3: Ça va, ça va?
2: Ça va.
3: Voilà la conversation dans le parc.

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Aéropus vit aussi dans les alpages. Avec ses extrémités curieusement renflées, le mâle est presque un animal mythique dans lequel ressuscite tout à la fois Édipe et ce fameux matelot des bandes dessinées de 1930. Mais si l'allure est surprenante, le chant, lui, est d'une extrême monotonie.

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bonsoir. J'ai choisi la nuit pour vous. J'ai toujours préféré la nuit. J'ai l'impression que le

0: un présent vivant, alerte comme le sanglier. Dans une île lointaine d'Amérique du Sud, une société composée uniquement d'aveugles de naissance est séparée de l'univers visible et voyant. L'idée même de vue a disparu.
1: Closing my eyes, I see her. Though seeing nothing beyond darkness.
0: Toute une part de votre imaginaire s'est évanouie avec la perte de vos yeux. Vous vous êtes créé un autre imaginaire à partir de ce que vous entendez autour de vous.
1: Closing my ears, I hear footsteps which do not go away.
0: Go away.
2: Tu es tombée amoureuse.
0: C'est ton jeu favori, non?

le courant nous emporte. Les plus fins cendrés volent au-dessus de nous. Leurs paroles sont comme possédées. Ils sont les échos des marins perdus dans la nuit. L'hiver venu, ils volent au ras des vagues. Jusqu'aux embouchures de l'Amazonie, où les chamans Shipibo perçoivent la dimension intérieure de toute chose. Le rythme des rames nous accompagne au milieu du fleuve. Les arbres ramenés d'Amérique du Sud sont droits, brillants et gracieux. Leur présence se tient au cœur du ton. Nous réveillons les forces en sommeil à notre passage. Tous les êtres circulent les uns dans les autres. Tout animal est plus ou moins homme. Tout minéral, plus ou moins plante. Toute plante, plus ou moins animal. La nature est à l'état de mouvement perpétuel.

nous allons à la rencontre de la tribu des Senoï, le peuple du rêve. Pour les Senoï, le monde des rêves est plus riche que la vie réelle. Si vous avez rêvé d'avoir nuit à quelqu'un, vous devez offrir un présent à la personne lésée. Si votre enfant dit avoir rencontré un tigre et s'être enfui, on l'oblige à rêver de nouveau du félin la nuit suivante, à se battre avec lui et à le tuer. Si vous rêvez d'amour physique, vous devez aller jusqu'à l'orgasme et remercier

Des grosses gouttes de pluie commencent à tomber après un accablant jour torride et sans air. La forêt nous abrite. Le crépitement des gouttes de pluie

talon. Le mouvement rapide des rotations de la roue arrière est comme une hallucination.

0: Les vagues de cristal se posent sur vos pieds, accompagnées du bruit mélancolique de l'écume. Nous marchons sur une île inconnue. Vous oublierez votre passé, jusqu'à votre identité. Une vie toute neuve a commencé. Un nouveau jour. Le soleil à midi. Vous rebasculez dans la nuit. Déshabillez-vous.
1: Blackness.